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Allez, j'espère que vous passez une belle matinée. Bon réveil à l'écoute d'Énergie Réunion. Bon dimanche matin pour les leftos. Qu'est-ce que ça fait? Ça donne manger les animaux? Non, recouchez-vous. Allez, restez à la maison tranquillement. Il fait froid en plus dehors là. Prenez le petit café bien chaud et puis nous, on vous ramène les hits, d'accord? Demain, alors c'est pas encore demain la rentrée, c'est mardi, mais il y en a qui rentrent demain. Donc, voilà, on se pose aujourd'hui. C'est dimanche, les amis. Allez, doucement, pas trop vite.

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1: Bonjour à tous, bonjour Léa Berthaud, bonjour La Réunion. Bon, pardon, je me suis emballé. Salut Léa.
2: Oh, Tony Munsen, toi, bonjour.
1: c'est clair, bonjour. Alors, les béliers, comment ils vont?
2: Alors, il vous faudra faire preuve de souplesse.
1: Les taureaux.
2: Vous allez accueillir les imprévus à bras ouverts.
1: Les gémeaux.
2: À bras ouverts même. Célibataire, vous êtes bien décidé à trouver le bonheur.
1: Les cancers.
2: Vous avez vraiment besoin de changement.
1: Lion.
2: Vous êtes décidé à vous investir à fond.
1: Vierge.
2: Rien ne vous résistera.
1: Les balances.
2: Vous ressentirez le besoin d'être toujours en action.
1: Les scorpions.
2: Alors, célibataire, vous serez très courtisé.
1: Sagittaire.
2: Au lieu de vous lancer tête baissée, prenez le temps d'établir une vraie stratégie.
1: Effectivement, les capricornes.
2: Ne franchissez pas la ligne blanche.
1: Verseau.
2: Vous n'aurez pas besoin d'en rajouter pour séduire.
1: Les poissons.
2: N'agissez pas impulsivement.
1: Ah, ok. Redis-moi, c'était quoi le truc de stratégie? Redis-moi la stratégie.
2: Au lieu de vous lancer tête baissée, prenez le temps d'établir une vraie stratégie.
1: Ça, je reconnais la manageuse qui parle en toi, là.
2: Ah, mais c'était pour les sagittaires.
1: Oui, c'est pas moi.

0: comment ça va du côté de chez vous pour ce dimanche matin. J'espère que tout se passe bien à la maison. Allez, on est encore posé dans le canapé pour certains. Bon, ce dimanche, il y en a qui bossent. On pense à vous aussi, rassurez-vous. On va pas vous laisser comme ça, pas accompagner. Non, non, non, non. Je sais qu'il y en a de travail le week-end, donc on est aussi avec vous. Et puis ceux qui sont en mode tranquille à la maison, voilà, on s'est réveillé. On est en train de prendre le petit déjeuner. Direction la boulangerie du coin pour prendre les meilleurs croissants, les meilleurs pains au chocolat ou chocolatine, comme ça il n'y a pas de débat. Et bah rassurez-vous, moi je prépare ce que je sais faire de mieux, c'est les hits, et ils arrivent juste après.
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0: les meilleurs hits, ils sont ici avec nous sur Énergie Réunion et nulle part ailleurs. C'est pas la peine de les chercher, non. Tournez pas le bouton, vous restez avec nous puisque ce dimanche, vous avez prévu de quoi passer un très beau week-end, dernier week-end des vacances. Peut-être qu'on est invité chez mamie pour un bon petit carré ou bien tout simplement direction la plage hein, pour les marmailles, pour se faire plaisir et pour se détendre en mode farniente. Allez, on se prépare, on met bien la glacière et tout ce qu'il faut dedans et puis moi, je vous ramène les hits pour vous accompagner.
1: Bonjour à toutes, bonjour à tous. Le CRGT vous informe que sur les RN1 et RN2 à Saint-Denis, pour permettre le bon déroulement de la manifestation dimanche au Barachois, organisée par la ville de Saint-Denis, le Barachois sera fermé à la circulation entre le giratoire de la caserne Lambert et le carrefour Labourdonné de 14h à 20h aujourd'hui. Et une déviation sera mise en place par les rues de Nice et la Bourdonnée. A noter que les opérations de balisage seront effectuées par les services de la mairie à partir de 13h30. Avec tout ça, patience, prudence et redoublez de vigilance au volant.
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1: Bonjour à tous, bonjour Léa Berthaud, bonjour La Réunion. Bon, pardon, je me suis emballé, salut Léa.
2: Oh, Tony Munsen, toi, bonjour.
1: C'est clair, bonjour. Alors les béliers, comment ils vont?
2: Alors il vous faudra faire preuve de souplesse.
1: Les taureaux.
2: Vous allez accueillir les imprévus à bras ouverts.
1: Les gémeaux.
2: À bras ouverts même. Célibataire, vous êtes bien décidé à trouver le bonheur.
1: Les cancers.
2: Vous avez vraiment besoin de changement.
1: Lion.
2: Vous êtes décidé à vous investir à fond.
1: Vierge.
2: Rien ne vous résistera.
1: Les balances.
2: Vous ressentirez le besoin d'être toujours en action.
1: Les scorpions.
2: Alors célibataire, vous serez très courtisé.
1: Sagittaire.
2: Au lieu de vous lancer tête baissée, prenez le temps d'établir une vraie stratégie.
1: Effectivement, les capricornes.
2: Ne franchissez pas la ligne blanche.
1: Verseau.
2: Vous n'aurez pas besoin d'en rajouter pour séduire.
1: Les poissons.
2: N'agissez pas impulsivement.
1: Ah, ok. Redis-moi, c'était quoi le truc de stratégie? Redis-moi la stratégie.
2: Au lieu de vous lancer tête baissée, prenez le temps d'établir une vraie stratégie.
1: Ça, je reconnais la manageuse qui parle en toi, là.
2: Ah, mais c'était pour les sagittaires.
1: Oui, c'est pas moi.

0: Vous êtes bien calé avec nous, vous êtes sur Énergie Réunion et vous avez bien raison d'être là.
1: Ouais.
0: Joanne pour vous accompagner ce matin dans votre 5-9 du week-end. Dimanche, c'est un petit peu dur, je sais, hein, pour surtout à cette heure-ci. Il y en a qui disent, mais qu'est-ce qui vient nous déranger ce matin comme ça à la maison? Mais on ramène les hits. Bah oui, ça va vous ambiancer, ça va vous mettre bien pour toute la journée et surtout de bonne humeur pour ce dimanche. Allez, je vous souhaite de passer un très beau week-end avec nous sur Énergie.
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Bienvenue à tous, vous êtes sur Énergie Réunion, votre radio des hits. On est encore là en train de vous préparer ce qu'il faut. J'ai toute l'équipe qui est là, qui est en train de bien caler les hits pour la suite. En tout cas, moi je vous accompagne et je suis avec vous aussi dans la voiture. Si vous êtes déjà sur la route, la direction, je sais, pour les habitués du pique-nique du dimanche, la station service pour prendre le petit goûter, la baguette, le petit pâté, le petit soda qui va bien, pour histoire de se mettre bien sur la route, pour caler bien le ventre avant d'entamer la montée vers les hauts pour les pique-niques du week-end. En tout cas, bon dimanche en famille. Vous êtes à l'écoute d'Énergie Réunion, à l'écoute des meilleurs hits.

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1: Bonjour à tous, bonjour Léa Berthaud, bonjour La Réunion. Bon, pardon, je me suis emballé, salut Léa.
2: Oh, Tony Munsen, toi, bonjour.
1: c'est clair, bonjour. Alors les béliers, comment ils vont?
2: Alors il vous faudra faire preuve de souplesse.
1: Les taureaux.
2: Vous allez accueillir les imprévus à bras ouverts.
1: Les gémeaux.
2: À bras ouverts même. Célibataire, vous êtes bien décidé à trouver le bonheur.
1: Les cancers.
2: Vous avez vraiment besoin de changement.
1: Lion.
2: Vous êtes décidé à vous investir à fond.
1: Vierge.
2: Rien ne vous résistera.
1: Les balances.
2: Vous ressentirez le besoin d'être toujours en action.
1: Les scorpions.
2: Alors célibataire, vous serez très courtisé.
1: Sagittaire.
2: Au lieu de vous lancer tête baissée, prenez le temps d'établir une vraie stratégie.
1: Effectivement, les capricornes.
2: Ne franchissez pas la ligne blanche.
1: Verseau.
2: Vous n'aurez pas besoin d'en rajouter pour séduire.
1: Les poissons.
2: N'agissez pas impulsivement.
1: Ah, ok. Redis-moi, c'était quoi le truc de stratégie? Redis-moi la stratégie.
2: Au lieu de vous lancer tête baissée, prenez le temps d'établir une vraie stratégie.
1: Ça, je reconnais la manageuse qui parle en toi là.
2: Ah, mais c'était pour les sagittaires.
1: Oui, c'est pas moi.

0: Bienvenue à tous, vous êtes sur Énergie Réunion et c'est Johan qui vous accompagne ce matin avec un grand plaisir. Oui, oui, moi je suis là depuis très très tôt et ça me fait plaisir. Oui, je me suis réveillé tôt, ça pique, comme tout le monde ça pique forcément, mais après un bon petit café, là j'arrive dans le studio et moi je me mets bien avec vous, voilà. Bon, il nous reste encore une dernière heure avant tout de même ensemble, donc pour ça je vous ai calé encore le meilleur et puis rassurez-vous, à partir de 9h, c'est Diane qui vous rejoint pour votre My Ticket du week-end avec vos cadeaux qui arrivent un petit peu plus tard sur Énergie.
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Laïc qui sera très très bientôt en concert avec nous en partenariat avec Énergie Réunion. Ça sera au parc Expobat de Saint-Paul le 19 septembre prochain. Oui, même après les vacances, à la rentrée, on n'a qu'à aller pour vous les meilleurs événements sur Énergie Réunion. Pour ça, restez à l'écoute de votre radio. À tout moment, vos places peuvent tomber pour les rafler. En tout cas, restez bien avec nous pour choper vos invitations pour aller voir Taïk en concert du côté du parc Expobat Saint-Paul. Ça sera le 19 septembre prochain. Nous, on vous cale les meilleurs hits. Ils arrivent juste après pour vous. Restez avec nous.

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1: Bonjour à tous, bonjour Léa Berthaud, bonjour La Réunion. Bon, pardon, je me suis emballé. Salut Léa.
2: Oh, Tony Munsen, toi, bonjour.
1: C'est clair, bonjour. Alors, les béliers, comment ils vont?
2: Alors, il vous faudra faire preuve de souplesse.
1: Les taureaux.
2: Vous allez accueillir les imprévus à bras ouverts.
1: Les gémeaux.
2: À bras ouverts même. Célibataire, vous êtes bien décidé à trouver le bonheur.
1: Les cancers.
2: Vous avez vraiment besoin de changement.
1: Lion.
2: Vous êtes décidé à vous investir à fond.
1: Vierge.
2: Rien ne vous résistera.
1: Les balances.
2: Vous ressentirez le besoin d'être toujours en action.
1: Les scorpions.
2: Alors, célibataire, vous serez très courtisé.
1: Sagittaire.
2: Au lieu de vous lancer tête baissée, prenez le temps d'établir une vraie stratégie.
1: Effectivement, les capricornes.
2: Ne franchissez pas la ligne blanche.
1: Verseau.
2: Vous n'aurez pas besoin d'en rajouter pour séduire.
1: Les poissons.
2: N'agissez pas impulsivement.
1: Ah, ok. Redis-moi, c'était quoi le truc de stratégie? Redis-moi la stratégie.
2: Au lieu de vous lancer tête baissée, prenez le temps d'établir une vraie stratégie.
1: Ça, je reconnais la manager qui parle en toi, là.
2: Ah, mais c'était pour les sagittaires.
1: Oui, c'est pas moi.
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0: Et bien ça y est les amis, c'est terminé pour ce dimanche matin, pour votre 5-9 du week-end. J'espère que vous avez passé un bon moment en notre compagnie, tout simplement avec toute l'équipe qui est toujours là, bien présent. Et lui aussi, il est là, il s'appelle Dayan. Vous le connaissez très très bien, il est avec vous pour le My Ticket du week-end, 9h, 13h. Et puis vos cadeaux bien sûr, donc restez bien à l'écoute. Il y a des cadeaux qui vont tomber pendant toute cette matinée. Je vous souhaite de passer un très bon dimanche, bonne rentrée à tous aussi. Je vous fais de gros bisous et bon week-end. Appréciez bien sur Énergie et restez à l'écoute de vos meilleurs hits.
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1: Très bien dit ça, la grosse voix. Bonjour, bonsoir, bienvenue dans ce My Ticket. On continue cette journée, ce week-end bien ensoleillé, hein, toujours en excellente compagnie, toujours auprès de bonnes nouvelles. Le dernier jour pour vos invitations pour aller voir donc Taïk en concert, bel et bien raflé. Et bien sûr, qui dit My Ticket dit qu'à chaque fin d'heure d'émission, il y a un top départ au standard pour venir gratter ce My Ticket, vos places de cinéma pour tomber du ciel, bel et bien à rafler. On en reparlera. Mais bon, pour un moment, juste avant donc de retrouver Yannick Pitou pour un point sur l'actualité ainsi que la météo du jour à la demi-heure, comme à l'accoutumée, pourquoi pas surtout repartir auprès de Shakira, ne serait-ce que Slimane et une nouveauté de suite.
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1: Et un point trafic qui risque d'être bel et bien plutôt léger. Vous êtes certain nombre sur les routes de Lille, juste pas assez pour que ça puisse poser un réel problème, tout du moins pour le moment. On croise les doigts pour que ça dure. D'ici là, bien sûr, je vous tiens au courant si jamais il y a du nouveau. Et quant à vous, bien sûr, vigilance et prudence à l'écoute d'Énergie Réunion toujours. Nous sommes le 16 août, 9h30.
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2: Cyberattaque, le débat relancé sur la sécurité des systèmes d'information de l'État. En football, le RC Lens ou le PSG, qui remportera le futur trophée des champions. Et la météo, le soleil domine dans le ciel réunionnais ce dimanche.
1: Salut Yannick.
2: Salut Diane, bonjour tout le monde. La sécurité des systèmes d'information de l'État en question. Un vol de données a été enregistré encore cette semaine. Un énième vol de données, cette fois-ci c'est le site des impôts qui a été visé. La section cyberattaque du parquet de Paris a ouvert une enquête. Selon le ministère public, ces investigations portent sur la cyberattaque touchant près de 700 000 usagers de l'administration fiscale et potentiellement des réunionnais. J-2 avant la rentrée scolaire à La Réunion, un décompte qui s'accompagne de nouveaux achats, la nouvelle paire de chaussures, la tenue adéquate, sans oublier la coiffure à la mode. Les salons sont pris d'assaut et les coiffeurs sont particulièrement sollicités en cette période de l'année. D'ici là, profitez bien des derniers jours qu'il vous reste. Dans le reste de l'actualité, en Ukraine, des explosions entendues à Kiev après une alerte aux missiles balistiques. Information rapportée par une journaliste de l'AFP. Ces derniers mois, les frappes montent en puissance des deux côtés du front, 4 ans et demi après l'invasion russe à grande échelle de l'Ukraine. Le conflit est devenu le plus meurtrier en Europe depuis la Seconde Guerre mondiale. En sport, en football, à suivre ce dimanche, le RC Lens et le Paris Saint-Germain se disputeront le trophée des champions. Entre des sang et or ambitieux et un PSG déjà lancé dans sa quête de nouveaux trophées, l'affiche promet un premier choc de la saison 2026-2027. Le match se jouera à Lens à partir de 22h45, heure de La Réunion. Et chez nous, justement, c'est le retour du championnat de R1, 16e journée avec plusieurs rencontres à suivre cet après-midi. Et puis, les derniers résultats du championnat d'Europe de natation. Léon Marchand a remporté l'or ce samedi sur le 200 mètres papillon dans la piscine de Saint-Denis en région parisienne. Le Toulousain s'est imposé en 1 minute 51 secondes 72 centièmes. Il décroche même la meilleure performance mondiale de l'année. Le champion olympique a terminé à plus de 2 secondes devant son principal concurrent.
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2: Et c'est donc le soleil qui domine sur le département depuis les premières heures du jour. Seuls quelques nuages peuvent jouer les troubles faits sur les hauteurs de l'île, sans réelles conséquences sur ce beau temps général. L'Alizé souffle en rafale de Saint-Denis au port à 60 km/h. Des pointes de vent sont attendues sur les plaines, à Saint-Philippe, à Saint-Pierre, 50 km/h. La mer demeure forte sur la moitié sud et les températures maxi sont agréables selon Météo France. 28 degrés sur le front de mer et jusqu'à 22 degrés dans les cirques. C'est plutôt pas mal, c'est vrai. Alors excellent dimanche à toutes avec Énergie Réunion.

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Alors on profite toujours de cette journée bel et bien ensoleillée sur l'intégralité de l'île, tout du moins pour le moment. On touche du bois pour que ça continue comme ça. En tout cas, une très bonne journée potentiellement pour partir du côté des plages de l'île, aller bronzer un petit peu, se taper son meilleur château de sable. On se fera un point complet à ce sujet dans une heure tout pile. Mais bon, pour le moment, moins d'une quinzaine de minutes avant le premier top départ au standard, histoire de venir gratter ce maticket avec vos places de cinéma bel et bien à rafler. On en reparle d'ici peu. Mais bon, pour le moment, Corneille suivi de Les Séraphines, c'est ce qui arrive.

0: Allez, on profite toujours de ce week-end ensemble, on va entamer cette nouvelle heure d'émission. Mais qui dit nouvelle heure dit surtout top départ pour ma ticket. 02 62 99 4000. C'est le numéro du standard d'Energy Réunion, 02 62 99 4000, histoire de venir gratter ce My Ticket avec moi, hein, le premier ou la première directement au standard. Vos places de cinéma pour Tomber du ciel, ce film qui vient à peine de sortir cette semaine, donc à gagner en ce moment sur Energy Réunion. Et pour ça, 02 62 99 4000, vous jouez et je m'occupe de vous, c'est promis.
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On entame ensemble cette nouvelle heure d'émission auprès de Riviera. De suite, Théodore, juste après. Il est 10h dans l'étiquette.

vous raconte quelque chose sur mon couple que moi-même j'ai mis beaucoup de temps à m'avouer. Mais je pense que ça pourrait être libérateur.

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1: Toujours aussi simple que ça, la grosse voix d'ici là, juste avant de repartir au prix des meilleurs hits. Elle a été la première au Standard Energy Réunion. Dès le top départ de ma étiquette, c'est Emmanuel du Tampon qui est avec nous. Salut Emmanuel.
2: Bonjour.
1: Bonjour, comment ça va?
2: Bah ça va, super, il fait beau, donc c'est parfait.
1: Ah bah oui, de quoi bien profiter, ça a prévu quoi de beau là pour aujourd'hui?
2: Ce matin, un petit tour à la brocante et puis peut-être cet après-midi, plage.
1: Ah oui, ouais, histoire de bien profiter tranquillement en plus de ce dernier jour des vacances. En plus de ça, on va continuer donc sur les bonnes nouvelles. Est-ce que t'es prête à gratter ce My Ticket?
2: Bah oui.
1: Mais très bien, grattons. Et je t'annonce que tu rafles tes deux places de cinéma pour Tomber du ciel qui vient à peine de sortir. Bravo à toi.
2: Parfait, merci beaucoup.
1: Bah oui, tu pourras profiter. Tu iras avec qui? Déjà une petite idée?
2: Bah oui, avec mon chéri.
1: Bah oui, bah quelle question quand même. Bah très bien, juste avant de repartir auprès des hits, tu peux nous rappeler bien fort les trois lettres de ta radio préférée, Emmanuel.
2: Énergie.
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0: On continue ce week-end toujours auprès des meilleurs hits énergie. On repart sur Prodotemper City ou ne serait-ce que CK.
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0: Et clairement une excellente journée pour aller profiter des différentes plages de l'Union. On est sur un beau temps ensoleillé, mis à part la plage de Saint-Paul, toujours fermée jusqu'à nouvel ordre, la plage de Roche-Noire, flamme rouge, toujours actuellement, et la plage de Bouconnot, on est toujours donc sur une flamme rouge pour la baignade en mer, mais flamme jaune pour la piscine naturelle. Et mis à part ça, le reste des autres plages de l'île, on est sur une flamme soit jaune, soit verte. Donc l'air avoisine les 26 à 27 degrés, pour l'eau les 24 à 25 degrés. Donc concrètement, une excellente journée, surtout pour aller bronzer tranquillement, se taper à son meilleur château de sable. Je vous laisse checker ça entre vous. D'ici là, nous on repart tout de suite auprès des hits avec Temper City pour la suite.
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0: Allez, on s'étire un petit peu et on profite de l'occasion pour se rapprocher un petit peu de la radio, du bouton rotatif. On le monte bien fort vers le haut, histoire de profiter toujours des meilleurs hits énergie.
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0: Et d'ici là aussi, un 02 62 99 4000, c'est le numéro du standard d'énergie à Réunion, histoire de venir gratter ce My Ticket avec moi, tomber du ciel, vos deux places de cinéma donc à gagner là, dès maintenant, ça se passe donc là, en ce moment, pour ça, 02 62 99 4000, le premier ou la première directement au standard d'énergie Réunion, elle viendra gratter donc ce My Ticket, histoire de venir gagner, tomber du ciel, à vous de jouer, 02 62 99 4000.
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continuons ensemble ce week-end en entamant cette nouvelle heure d'émission auprès de Mauvais Joe, ne serait-ce que Victoni pour la suite. Il est 11h dans le mail. 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
1: Toujours aussi simple que ça, la grosse voix, encore bienvenue à vous, hein, d'ici là, juste avant de repartir donc auprès des meilleurs hits. Elle a été la première au standard d'un Gérignon, c'est Maureen de Saint-Benoît qui aurait dû être avec nous, mais quelques petits soucis techniques de son côté, ça peut arriver, on va tout de même gratter son MyTicket. Et Maureen, si tu nous entends, je t'annonce donc que tu rafles tes deux places de cinéma pour les voir tomber du ciel. Encore bravo à toi. D'ici là, le MyTicket continue bien évidemment. Bien sûr, repartir toujours auprès des meilleurs hits avec Samouraï Jay. Mais bon, pour le moment, surtout Tyla pour la suite. Bienvenue.
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1: Bien évidemment qu'on se détend, qu'on profite toujours donc de ce week-end ensemble. Encore bienvenue à vous. D'ici moins d'une quinzaine de minutes, on va certes se faire un point donc sur le trafic, mais aussi donc parler de vos invitations pour aller voir Taïk en concert. On en reparle d'ici très peu de temps. D'ici là, je vous rappelle qu'on vous accompagne et ce peu importe où vous êtes dans l'instant T. Bien entendu, si jamais vous avez un petit doute sur les différentes fréquences d'Énergie Réunion sur l'île, il vous suffit de taper énergie.re. Toutes les fréquences y sont notées. Vous pouvez aussi nous écouter directement en donc Énergie Réunion en direct depuis le site via la 4G, la 5G, la Wi-Fi. C'est vous qui voyez. Je vous laisse checker tout cela. Énergie.re d'ici là, nous, avant de repartir auprès de Farouko, pourquoi pas repartir auprès notre très chère Maureen pour un point météo des routes de suite.
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3: Bonjour à toutes, bonjour à tous. Le CRGT vous informe que sur les RN1 et RN2 à Saint-Denis, pour permettre le bon déroulement de la manifestation dimanche au Barachois, organisée par la ville de Saint-Denis, le Barachois sera fermé à la circulation entre le giratoire de la caserne Lambert et le carrefour Labourdonnay de 14h à 20h aujourd'hui. Et une déviation sera mise en place par les rues de Nice et la Bourdonnay. À noter que les opérations de balisage seront effectuées par les services de la mairie à partir de 13h30. Avec tout ça, patience, prudence et redoublez de vigilance au volant.
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0: Allez, bienvenue à Flore de Sommeil à Ticket. On va bien sûr se faire un petit point sur le trafic d'ici très peu de temps, mais juste avant.
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0: Alors, en termes de trafic, donc dans l'immédiat, il y aura de légers ralentissements sur le Lancaster, notamment en direction du Barachois dans l'ouest. La plupart des ralentis se trouveront donc en direction des différentes plages de l'ouest, mais des petits ralentis tout de même à noter du côté de Savannah-Saint-Paul. Mis à part ça, dans l'est, donc oui, on peut avoir de légers ralentissements en direction de la fin de 4 voies de Saint-Benoît, notamment depuis Beaulieu, mais ça reste relativement léger. Du côté de Saint-Pierre, ça reste un RS plutôt relatif dans l'instant. Et je vous tiens au courant si jamais il y a du nouveau d'ici la vigilance et prudence à l'écoute d'Énergie Réunion.
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2: Cyberattaque, le débat relancé sur la sécurité des systèmes d'information de l'État. En football, le RC Lens ou le PSG qui remportera le futur trophée des champions. Et la météo, le soleil domine dans le ciel réunionnais ce dimanche.
1: Salut Yannick.
2: Salut Diane, bonjour tout le monde. La sécurité des systèmes d'information de l'État en question. Un vol de données a été enregistré encore cette semaine. Un énième vol de données, cette fois-ci c'est le site des impôts qui a été visé. La section cyberattaque du parquet de Paris a ouvert une enquête. Selon le ministère public, ces investigations portent sur la cyberattaque touchant près de 700 000 usagers de l'administration fiscale et potentiellement des Réunionnais. J-2 avant la rentrée scolaire à La Réunion, un décompte qui s'accompagne de nouveaux achats, la nouvelle paire de chaussures, la tenue adéquate, sans oublier la coiffure à la mode. Les salons sont pris d'assaut et les coiffeurs sont particulièrement sollicités en cette période de l'année. D'ici là, profitez bien des derniers jours qu'il vous reste. Dans le reste de l'actualité, en Ukraine, des explosions entendues à Kiev après une alerte aux missiles balistiques. Information rapportée par une journaliste de l'AFP. Ces derniers mois, les frappes montent en puissance des deux côtés du front, 4 ans et demi après l'invasion russe à grande échelle de l'Ukraine. Le conflit est devenu le plus meurtrier en Europe depuis la Seconde Guerre mondiale. En sport, en football, à suivre ce dimanche, le RC Lens et le Paris Saint-Germain se disputeront le trophée des champions. Entre des sang et or ambitieux et un PSG déjà lancé dans sa quête de nouveaux trophées, l'affiche promet un premier choc de la saison 2026-2027. Le match se jouera à Lens à partir de 22h45, heure de la Réunion. Et chez nous, justement, c'est le retour du championnat de R1, 16e journée avec plusieurs rencontres à suivre cet après-midi. Et puis, les derniers résultats du championnat d'Europe de natation. Léon Marchand a remporté l'or ce samedi sur le 200 mètres papillon dans la piscine de Saint-Denis en région parisienne. Le Toulousain s'est imposé en 1 minute 51 secondes 72 centièmes. Il décroche même la meilleure performance mondiale de l'année. Le champion olympique a terminé à plus de 2 secondes devant son principal concurrent.
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2: Et c'est donc le soleil qui domine sur le département depuis les premières heures du jour. Seuls quelques nuages peuvent jouer les troubles faits sur les hauteurs de l'île, sans réelles conséquences sur ce beau temps général. L'alizé souffle en rafale de Saint-Denis au port à 60 km/h. Des pointes de vent sont attendues sur les plaines, à Saint-Philippe, à Saint-Pierre, 50 km/h. La mer demeure forte sur la moitié sud et les températures maxi sont agréables selon Météo France. 28 degrés sur le front de mer et jusqu'à 22 degrés dans les cirques. C'est plutôt pas mal, c'est vrai. Alors excellent dimanche à toutes avec Énergie Réunion.

0: Et elle l'a très bien compris. Bienvenue toujours dans le My Ticket. Elle a envoyé chaud hein, par SMS. Donc, pour tenter sa chance pour aller voir Taïx et Sonia de Saint-Pierre qui est avec nous. Salut Sonia.
1: Salut, comment ça va?
0: Moi, ça va très bien et toi?
1: Oh, ça va super bien, super dimanche.
0: Ah, bah oui, un bon petit dimanche, bien ensoleillé, avec plein de bonnes nouvelles. C'est quoi de beau là un petit peu là pour ce week-end?
1: Mais là, du coup, je suis en plein déménagement. Là, on est en mode rangement, des meubles, des vêtements.
0: Ah oui, c'est ce genre de week-end, oui.
1: Ouais. Et c'est ce genre de week-end où en plus c'est la rentrée mardi, donc on est dans le rush, on prépare tout ça. Et quand je reçois un appel, je dis, oh, ça a égayé ma journée, ça y est.
0: Ben oui, clairement, de très très bonnes nouvelles. T'as joué pour des places, pour aller voir Taïk, tes invitations seraient pour toi ou pour offrir?
1: Ah, ce serait pour moi.
0: Ah bon, ce serait pour toi, accompagné de qui?
1: Ma fille, elle adore Taïk, du coup.
0: Eh bien, la bonne nouvelle, c'est que je t'annonce que tu rafles deux invitations pour aller le voir.
1: Oui. Oh, super, merci.
0: Ben oui, merci à toi d'avoir joué, bien entendu. Ça se passe le 19 septembre, côté Expo Bad Saint-Paul. Hein, bravo à toi, et d'ici là, avant de repartir au Prédit, bien entendu, Sonia, c'est laquelle la meilleure des radios?
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0: Allez, on se détend toujours donc avec Énergie Réunion dans les oreilles. Hein. Ça va être ticket de continu, bien évidemment, repartir auprès de Riviera, ne serait-ce que Robin, mais juste avant.
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0: Et en termes donc de météo des plages, dans l'immédiat, on est clairement sur un temps ensoleillé sur l'intégralité de l'île. Par contre, plage de Saint-Paul, toujours fermée jusqu'à nouvel ordre. Plage des Roches-Noires, on est toujours sous une flamme donc bel et bien rouge. La plage de Pau-Coconut, flamme rouge pour la baignade en mer, mais flamme jaune pour la piscine donc naturelle. Ceci étant, Hermitage, La Saline et la Citerne 46 de Saint-Leu, on reste sur un drapeau bel et bien jaune. Concrètement, donc, l'air voisine, les 25 à 27 degrés pour l'eau, les 24 à 25 degrés. Un petit peu frisqué, mais ça peut rester une bonne idée pour vous pour aller profiter des différentes plages de l'île. Je vous laisse checker ça et nous, on repart tout de suite auprès des meilleurs hits énergie avec Riviera en préparation.
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0: Allez, j'espère que vous avez passé un excellent moment, ma compagnie. Celle donc de ce My Etiquette. Des îladeurs, 2 heures de hit non-stop, juste avant de retrouver Energy Weekend à partir de 15h. Et auprès de notre très cher Guillaume, et bien sûr aussi le classement de l'Euro 30 à partir de 18h et ce jusqu'à 20h, comme tous les dimanches. D'ici là, ce n'est qu'un au revoir. C'était Diane. Bye bye.
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0: On se détend, c'est votre dimanche, surtout pour ce dernier jour avant la rentrée. Y'a tout le monde, c'est Gamé, bah oui, Energy Weekend pour votre dimanche, hein, sans pression, avec la meilleure des playlists, surtout si vous êtes peut-être en mode repos là pour aujourd'hui, si vous êtes peut-être à la maison, tranquille, si vous êtes peut-être en mode sortie avec la famille ou même les amis à la plage, peut-être que vous allez faire un petit pique-nique. En tout cas, c'est sûr que vous allez pouvoir apprécier les meilleurs hits tout au long de cet après-midi, hein, jusqu'à 18h avant de retrouver l'Euro Hot 30. Et puis dans un instant, on va retrouver le hit de Riviera. Je vous ai aussi réservé un très très bon hit, une nouveauté de Robbie Williams.
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Vraiment, vous étiez ouf. Faire des centaines, voire des milliers de cadeaux là du côté de la plage de l'Ermitage là pour ce Sunset Tour Red by SFR. Hein. Merci d'avoir été là et surtout, on vous a encore prévu de belles surprises avec Énergie Réunion pour la rentrée. Hein. J'en dis pas plus, mais il y a un très très gros cadeau qui se prépare. Et puis bien entendu, vous pouvez repartir avec peut-être vos places pour Taïk pour ce concert à Expo Bad Saint-Paul. C'est en partenariat avec Énergie Réunion. Et je vous en reparle tout à l'heure et puis on revient avec Djengeli. On aura aussi Jérémy Frérot sur Énergie.

0: une après-midi en 100% détente, 100% relax avec vos hits. D'ailleurs, si vous voulez nous retrouver, vous pouvez aller tout simplement sur les réseaux sociaux, hein, que ce soit sur Facebook, sur Instagram, sur Snapchat. On vous attend avec notamment des belles vidéos bien délire, hein, qu'on vous a préparées comme toujours avec toute l'équipe. Sans oublier aussi qu'on vous a décroché les dernières infos, les dernières pépites de vos artistes préférés. Sans oublier plein de cadeaux aussi qui sont à gagner directement sur les réseaux sociaux d'Énergie Réunion. Donc allez vite nous follow sur Instagram, sur Facebook. Allez vite nous suivre aussi sur le Snapchat ou même sur le TikTok d'Énergie Réunion. On vous attend et puis dans un instant on revient avec Tumper City sur Énergie.
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0: peut-être Port-Saint-Ain, vous êtes allé faire un petit tour du côté de Sillaos, peut-être même de Salazy, peut-être que vous êtes allé dans les Hauts là pour aujourd'hui. Ouais, parce que quand même pour l'hiver, il fait quand même assez chaud hein, si vous êtes dans les bas. Peut-être que certains sont à la plage, peut-être que d'autres sont tranquilles, hein, affalés dans leur canapé à la maison. Et ben dans tous les cas, hein, on vous ambiance avec notamment Mauvais Joe qui se prépare. On aura aussi Slimane, hein, une nouveauté Énergie Réunion. Et puis tout de suite, c'est votre météo des routes.
1: Bonjour à toutes, bonjour à tous. Le CRGT vous informe que sur les RN1 et RN2 à Saint-Denis, pour permettre le bon déroulement de la manifestation dimanche au Barachois, organisée par la ville de Saint-Denis, le Barachois sera fermé à la circulation entre le giratoire de la caserne Lambert et le carrefour La Bourdonnée jusqu'à 20h et une déviation est mise en place par les rues de Nice et La Bourdonnée. Avec tout ça, patience, prudence et redoublez de vigilance au volant.
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0: 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Donc vous allez pouvoir le retrouver grâce à Énergie Réunion, tout simplement en jouant. 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Et puis on revient dans un instant avec toujours de la bonne compagnie. Ce sera avec un DJ. Vous allez pouvoir vous motiver, peut-être pour certains qui ont un petit peu la flemme de sortir, pour ceux qui veulent un petit peu avoir du courage avec la rentrée qui arrive, bah, Son of Legend qui arrive, on aura aussi Théodora avec son tout nouveau hit qu'on écoute juste après.
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0: Et attention, avec la rentrée, on sera au taquet. Et surtout Chris sera là dès 5h jusqu'à 9h pour vous réveiller, toujours avec le smile, toujours avec vos horoscopes, avec plein de cadeaux à gagner, avec une belle surprise qu'on vous a réservée. Et puis bien entendu avec encore pas mal de très bons hits. Donc rendez-vous dès demain matin, 5h, 9h, avec Chris dans le 5-9. Il vous a prévu, à mon avis, un super programme pour débuter votre nouvelle semaine, pour débuter cette nouvelle rentrée. Et puis on revient dans un instant nous pour continuer ce petit dimanche à la cool avec Swello sur Énergie.
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Toujours vos hits préférés qui sont ici pour terminer votre journée avec Énergie Réunion. Et d'ici quelques minutes, à partir de 18h, vous allez pouvoir retrouver l'Euro Hot 30, le classement de vos cas, de vos 30 meilleurs hits du moment, hein, qui cartonnent le plus en ce moment en Europe. Est-ce que d'ailleurs ce sera ce hit? Oui. Vous reconnaissez Burna Boy, vous reconnaissez Shakira avec leur hit Die Die qui s'était retrouvé à la première place de l'Euro Hot 30 la semaine dernière. Est-ce qu'ils vont le rester pour cette semaine? Eh bien, rendez-vous dans quelques minutes dans l'Euro Hot 30 pour découvrir tout ça. Et puis, on revient dans quelques minutes aussi avec notamment une nouveauté qu'on vous a préparée pour bien kiffer votre fin de journée avec Medusa sur Énergie.

0: Pour terminer votre week-end en ce dimanche et avec la rentrée qui arrive, vous pouvez nous écouter absolument partout.
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0: C'est nous le DJ là pour vous accompagner, que vous soyez en mode boulot, que vous soyez en mode vacances, que vous soyez en mode week-end là encore pendant quelques petites heures. Et ben vous retrouvez donc Énergie partout, hein, que ce soit sur les réseaux sociaux. Vous pouvez aussi nous écouter directement sur notre site internet, le www.energie.re. Vous pouvez aussi nous écouter bien sûr sur toutes les fréquences et facilement sur internet. Donc n'hésitez pas à nous retrouver dès maintenant www.energie.re. Vous pouvez retrouver d'ailleurs tous les liens de tous nos réseaux sociaux, Snapchat, Instagram, Facebook et même TikTok. Donc n'hésitez pas à nous suivre et puis bien entendu on sera là pour vous accompagner pour votre toute nouvelle rentrée scolaire. On sera là pour vous accompagner au boulot, on sera là pour vous accompagner même en jour de repos. Dans tous les cas, on est là avec Énergie et avec notamment vos artistes Soprano qu'on écoute juste après sur Énergie.
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0: Une superbe fin de journée. D'ailleurs, peut-être que vous êtes en plein coucher de soleil. Et bah vos hits là qui vont continuer, et pas n'importe quel hit, hein. C'est les 30 meilleurs hits qui cartonnent le plus en Europe. C'est l'Euro 30 qui va débarquer dans quelques petites minutes pour vous. Et puis bien entendu, Energy Weekend qui reviendra dès samedi, hein, avec notre ami Alex. Puis bien entendu, la rentrée, ce sera donc dès ce lundi, de 5h jusqu'à 9h avec Chris. Et puis 9h-13h, vous allez pouvoir me retrouver donc pour le My Ticket, gagner encore plein d'autres cadeaux. Et puis la team Bouchon Gratiné qui sera aussi de retour. Donc c'est à ne pas louper votre rentrée avec Energy Réunion. Et puis dans un instant, l'Euro 30, et c'est pour vous, pour bien kiffer cette fin de journée.
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les amis, pour votre classement des 30 meilleurs qui cartonnent le plus en Europe, hein. Bah oui, que ce soit à Énergie Belgique, à Zurich, à l'Autriche, peut-être en Bulgarie, en Allemagne, en Danemark, en Finlande, tous les plus gros hits en Europe, ils sont tous classés ici pour cet après-midi, entre 18h et 20h. Et on va démarrer, hein, avec d'abord celui qui s'est classé numéro 1 la semaine dernière. Qui était numéro 1? Bah c'était elle. Shakira en compagnie de Burna Boy, Die Die, l'hymne de la Coupe du Monde de football, hein, qui s'était classé à la première place de 7,30€ la semaine dernière. Est-ce qu'elle va le rester là pour cette toute nouvelle semaine? Et bah réponse tout à l'heure. Pour ça, vous restez bien à l'écoute. Et d'ailleurs, on va continuer là tout de suite avec donc ce classement qui démarre. On va commencer à la 28e position avec le DJ Goja en compagnie de Jason Derulo avec Michiko qui gagne 2 places. 29e, plus 12 places tout de même, hein, pour le DJ Ugel avec Moving to the Sun. Et puis à la 30e position, tout de suite dans vos oreilles, c'est Dara qu'on écoute dans l'Euro 30 cette semaine.

0: 18h30, tous les dimanches entre 18h et 20h. Et on est là pour vous accompagner en fin de journée, vous accompagner surtout pour cette fin de week-end avec les meilleurs hits. Avec dans un instant, ce sera Sound of Legend avec San Francisco qui se classe quand même plutôt bien. Hein, 3 places supplémentaires pour ce DJ. 27e, on aura 4 places en moins par contre pour la chanteuse planétaire Taylor Swift qui perd donc 4 places pour ce hit de la BO du film Toy Story qu'on écoute dès maintenant.
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0: Votre dimanche qui se termine, votre journée tout de même hein, et votre soirée qui continue avec énergie, avec votre Euro 30. Dans un instant, vous allez pouvoir retrouver le groupe des BTS avec Swim qui perd 2 places à la 23e place. 24e, plus 8 places pour les Offenbach avec Fall to the Floor. 25e, on aura 11 places supplémentaires pour Sabrina Carpenter avec son House Tour qu'on écoute dans un instant dans l'Euro 30.
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0: pour retrouver tous les plus gros hits d'Europe. C'est l'Euro Hot 30, hein, retrouvé tous les dimanches à partir de 18h. Et on va continuer à la 21e position avec celui qui progresse très très très très bien en ce moment. Hein. C'est le DJ Ugel, hein, cartonne en ce moment avec son hit Jamaican Bam Bam. Donc, que vous allez pouvoir retrouver dans un instant. 21e place, je le rappelle. 22e, moins 4 places pour Zara Larsson et Shakira. Ce sera Euro Summer.
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2: J-2 avant la rentrée scolaire, Lens reçoit le PSG pour le trophée des champions. Une nuit claire et étoilée sur La Réunion. Bonsoir tout le monde. J-2 avant la rentrée scolaire. Allez, on remplit les trousses et les cartables, on prépare les cahiers et les stylos. Les élèves de La Réunion vont retrouver le chemin de l'école mardi. Plus de 215 000 élèves vont retrouver les bancs des salles de classe. Et la rentrée des enseignants se fera demain. Le Premier ministre Sébastien Lecornu en déplacement à Mayotte les 26 et 27 août prochains, au programme de la visite ministérielle. La reconstruction de l'archipel, la lutte contre l'immigration clandestine, la rentrée scolaire, l'accès aux soins, ainsi que les projets d'infrastructure et de transport.

0: français. Une décision que le parquet de Nanterre juge injustifiée et excessive. Le parquet a annoncé faire appel de la décision. L'actualité à l'étranger avec la guerre en Ukraine. Ce matin, un avion de combat espagnol en mission pour l'OTAN a abattu un drone qui était entré dans l'espace aérien de la Roumanie, près des frontières avec l'Ukraine et la Moldavie. Et en Ukraine, la nuit dernière, au moins 3 personnes ont été blessées à Kiev après une attaque russe par des missiles balistiques. Et en réponse, Moscou a été la cible d'une attaque ukrainienne sans précédent de drones qui a fait au moins 3 blessés. 600 drones ont été envoyés sur la capitale russe la nuit dernière par les forces armées ukrainiennes. En football, c'est l'heure du trophée des champions avec comme affiche Lens qui reçoit le PSG au stade Bollard. Le trophée des champions se dispute entre le champion de France en titre et le titulaire de la Coupe de France. La rencontre est à suivre ce soir dès 22h45.
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0: Cette nuit, quelques nuages sont à signaler sur le sud et l'ouest de l'île. Ils vont se dissiper dans la nuit. Le ciel est bien dégagé et étoilé sur l'ensemble du département. Le vent faiblit, quelques rafales vont balayer le chef-lieu. La mer est toujours forte dans le sud de l'île, malgré une houle australe qui va s'amortir autour des 2,50 m. Les températures, le mercure va afficher 15 degrés à l'entre-deux, 19 degrés à Saint-Benoît, 21 degrés au port et 20 degrés à Petite-Île.

0: attention, hein, même si vous êtes déjà à la maison, même si vous êtes peut-être déjà en mode repos, juste avant de reprendre une toute nouvelle semaine, bah nous, on vous ambiance avec dans un instant le hit de Taylor Swift, Elizabeth Taylor, qui se retrouve 18e, moins 2 places pour elle. 19e, on aura plus 3 places pour Martin Garrix et Ed Sheeran avec Repeat It. Et puis 20e, tout de suite dans vos oreilles, on va retrouver Olivia Dean avec So Easy dans l'Euro 30.
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0: Alors j'espère vous passer un superbe dimanche hein, avec nous dans l'Euro 30, ce classement des 30 meilleurs hits du moment, hein, tous classés en Europe sur toutes les radios énergie, que ce soit en Belgique, que ce soit en Autriche, en Allemagne, en Danemark, en Finlande, partout. Et d'ailleurs, donc ils sont plutôt bien classés hein, à Olivia Rodrigo avec Drop Dead qui gagne 4 places, hein, qui se retrouve à 16e. On aura à la 17e place la chanteuse Ray qui ne bouge pas, elle reste bien calée avec Where Is My Husband dans l'Euro 30.
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0: notre classement qui continue pour cette fin de journée. Oui, on peut pas dire après-midi, là ça y est, la soirée qui a bien débuté. Avec dans un instant, on va retrouver notamment Bruno Mars avec Adjust Mind qui gagne une place à 14e. Moins une place par contre pour The Boza avec son hit Magnetic qui se retrouve 14e. Et enfin 15e position pour Hanover avec Talk To You hein, qui ne bouge pas, hein, qui est bien calé à sa 15e place de votre Euro 30 et il est 19h.
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parti, on garde le smile, hein, surtout pour cette fin de journée. Hein. Peut-être que vous êtes déjà en plein repas. Bon appétit d'ailleurs pour ceux qui passent à table. On aura encore une bonne playlist là pour vous accompagner avec Justé et Jack Style avec Turn the Light Off qui perdent une place pour cette semaine. 12e, on a Somber Homewaker là qui vient vous détendre, surtout pour entamer votre soirée avec énergie et avec votre Euro 30, le classement des 30 meilleurs hits. Numéro

On entame donc le top 10, là, ça y est, on y est. Donc, dans les meilleurs hits du moment là à retrouver en Europe avec l'Euro 30, avec dans un instant on aura Jennifer Lopez et David Guetta, Save Me Tonight, qui reste à la même position que la semaine dernière. 9e aussi, même constat pour Harry Styles et son American Girl. Mais par contre 10e, là, ça y est, elle fait son entrée dans le top 10. C'est Ariana Grande qu'on écoute dès maintenant, qui gagne une place.

0: ça se rapproche, on arrive tout doucement au podium et on a quand même quelques chutes là pour cette semaine avec moins une place avec Kaigo, Khalid et Graffin qui se retrouvent à la 6ème position avec Save My Love, 7ème place oui pour ce dimanche, Tame Impala et Genie avec Dracula qui recule de une petite place et qui se retrouve à la 7ème position de l'Euro 30.
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0: va se classer numéro 1. Est-ce que ça va bouger? Est-ce que ce sera toujours Shakira et Burna Boy à la première place, hein? Franchement, là, ça me tâte là, de vous le dire. Mais avant, quand même, on passe à la quatrième position avec Alex Warren et son hit Fever, là, qui ne bouge pas. On aura aussi à la cinquième place, deux places supplémentaires pour Tumper City avec Self Aware, qui, quand même, à mon avis, est bien content d'arriver dans ce top 5 de l'Euro Hot 30 cette semaine.
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0: Allez, on y est presque. Je sais pas vous, mais moi là, je peux plus attendre. J'ai envie de vous le dire. Mais avant, quand même, on va continuer ce classement dans l'ordre. Bah oui, parce qu'on va retrouver à la troisième position, celle qui était première il y a quelques semaines. Avec Bébé Rexha, New Religion, qui reste bien calé, bien figé sur cette troisième marche du podium. Donc troisième de l'Euro 30 cette semaine.
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0: ben voilà, on a notre réponse. Teddy Swims, qui ne bouge pas, qui reste sur la deuxième marche du podium. Et donc, forcément, Shakira, Burna Boy, Die Die, l'hymne de la Coupe du Monde officiel de football, qui reste à la première place de l'Euro 30 cette semaine.
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0: Toujours un plaisir hein, de réentendre Shakira avec Burna Boy qui nous font rappeler quand même quelques souvenirs de la Coupe du Monde de football. Hein, quelques bons souvenirs hein, tout de même. Hein, l'équipe de France a quand même très très bien joué. Bon, malheureusement, ça s'est arrêté à la demi-finale. Mais quand même, on a fait un beau parcours avec la dernière sélection de Didier Deschamps notamment. En tout cas, c'est que des bons souvenirs avec Shakira et Burna Boy. Puis l'Euro 30 reviendra la semaine prochaine.
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